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3: Les amis, les 8h10 au compteur, tout pile. Rof, injouable, ça arrive dans quelques instants. Mais là, vous le savez, à cette heure-ci, et je sais que vous êtes habitués maintenant, et ben on s'écoute toujours des gros, gros classiques, et c'est Hicham qui vous les présente.
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4: Et là, on repart en 2005 avec 50 Cent et Windows Shopper. Un morceau sorti en pleine période où 50 était absolument partout et qu'on retrouve dans l'univers du film Get Rich or Die Tryin'. Le concept est simple, hein. 50 Cent se moque de ceux qui regardent les bijoux, les voitures de luxe, le luxe en général, mais qui ne peuvent pas se les offrir. Du pur 50, la provoque, l'ego trip et surtout une grosse réussite affichée. Et le petit détail musical, c'est que le morceau reprend un sample de Burning and Looting de Bob Marley. Plus 20 ans après, l'instru et le refrain sont toujours reconnaissables immédiatement et c'est ce qui en fait un classique. Les amis, montez le son, ça arrive, 50 Cent, Windows Shopper, juste après, Rof, injouable. 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
1: Les amis, il est 8h18, j'espère que vous allez bien. On vient de s'écouter Rof, Injouable. Vous savez, du bon son arrive dans quelques instants. Mais là, vu que c'est la question du jour, on vous pose une question au 07 45 20 20 40. Vous nous répondez, vous nous envoyez vos messages. Et puis on se fait un malin plaisir de commenter ça.
2: Ouais, et la question du jour, c'est quoi le truc complètement banal que vous détestez faire? Et au 07 45 20 20 40, on a reçu des messages. On a Camille qui dit: défaire ma valise, elle peut rester ouverte dans ma chambre pendant au moins une semaine.
1: En fait, on est tous pareils.
2: Je crois, ouais. Je vais pas te mentir, depuis que je suis entré, il y a une valise en plein milieu du salon.
1: Non, encore ?
2: Véridique.
1: Non, c'est pas possible, on est le 4 septembre là.
2: Ok, merci, on juge pas. On a Sofiane, faire la mise à jour du téléphone. Je clique toujours sur plus tard.
1: Moi pareil.
2: Jusqu'à ce que ton téléphone il bug.
1: Bah, moi, c'est pas que je veux pas le faire, c'est qu'en fait j'ai plus de mémoire, donc en fait je peux pas le faire.
2: Je vois le délire.
1: Toi, ça bloque.
2: Faut mettre ça sur un ordinateur. On a Fatou qui dit: nettoyer le frigo, il y a toujours un vieux truc au fond que personne ne reconnaît.
1: Oh.
2: Ça, c'est moi qui m'y colle, ça.
1: Oh.
2: Ah, les trucs comme ça, bizarre. Tu sais, t'as oublié le légume, tu vois pas, il est passé par plusieurs couleurs.

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Et si votre café était meilleur dehors? Alors attention, il ne devient pas magiquement meilleur parce que vous franchissez la porte de votre maison, mais notre cerveau, lui, peut percevoir différemment ce que nous mangeons et ce que nous buvons en fonction de notre environnement. Des chercheurs qui travaillent sur la perception du café ont montré que l'expérience ne dépend pas uniquement du contenu de la tasse. Et oui, il y a les odeurs, les sons, ce que l'on voit autour de soi, mais aussi l'ambiance générale qui peuvent modifier notre perception du café. Et dehors, il y a justement tout ça, surtout à ces heures-ci, l'air, les odeurs, les bruits, la lumière. Et le matin, cette lumière naturelle peut aussi augmenter notre sensation d'éveil et améliorer l'humeur, ce qui peut forcément participer à une expérience plus agréable, évidemment. Il y a même des travaux qui montrent que notre perception de l'arôme du café varie d'une personne à l'autre, notamment selon nos capacités olfactives. Alors demain matin, avant de boire votre café devant l'écran ou dans la cuisine, eh bien, je vous propose d'essayer dehors, même ce matin, si vous ne l'avez pas encore pris. Votre café n'aura peut-être pas changé, mais votre cerveau, lui, pourrait bien le trouver meilleur. Boulevard Désert, c'est tout de suite sur la première et dans moins de 10 minutes, votre revue de presse.

0: Et il est l'heure maintenant de rejoindre Marc Voinchet pour sa revue de presse. Au menu ce matin, l'éco-anxiété des Français à la une de Libération, la peur d'El Niño dans Le Parisien et aussi de la littérature avec Antoine Volodine et Jay McInerney. Marc Voinchet.
1: Marc, vous nous dites ce matin que l'apocalypse n'est pas une fiction.
2: L'apocalypse n'est plus une fiction. Alors, c'est pas moi qui le dis, c'est le titre du numéro de septembre de la NRF, la nouvelle revue française, numéro spécial bien nommé. 666, le nombre de la bête, écrit Olivier Gesbert dans son éditorial, et de demander, terrifiante, joyeuse ou mélancolique, pourquoi nous, lecteurs, avons-nous tant besoin de toutes ces fictions post-apocalyptiques ? Imaginer la fin ou l'après nous aide-t-il à reconsidérer notre présent ? Eh bien, le présent, ce matin, c'est dans Libération, et cette une, 15 millions d'échos anxieux. La une de Libération, incendie, sécheresse, canicule, 15,6 millions de Français sont désormais éco-anxieux, mais attention, disait la pédopsie.

0: 7h21, bientôt 22. Place maintenant à Marine Baousson et à son top 3. Une chronique dans laquelle Marine pose son regard avec beaucoup d'humour sur les objets, les phénomènes et les tendances qui racontent notre époque. Et aujourd'hui, elle s'intéresse au principe du festival Burning Man. Ça se passe aux États-Unis et plus précisément au Nevada.
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2: Le festival Burning Man. C'est quoi le principe de Burning Man, Eva ?
3: Je sais pas, en fait.
2: Encore, ça aurait été Burning Woman, on se serait dit, bon, bah voilà, c'est des fans de Jeanne d'Arc, mais Burning Man, on sait pas. D'ailleurs, quand on tape sur Internet Burning Man, les deux premières questions qui s'affichent, c'est 1. Est-ce que c'est une rave party ? Et 2. Est-ce que c'est nudiste ? C'est flou. C'est pas le genre de question que tu te poses quand tu vas aux universités d'été du MEDEF. Bon, cela dit, les gars du MEDEF, de la drogue et des gens tout nus, ça a existé. Ça s'appelait une réunion de travail de DSK. Blague de 2011. Du coup, je vous ai préparé un top 3 des choses à savoir sur Burning Man.
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2: Le festival Burning Man, c'est un rassemblement de gens chelous qui a lieu dans le désert du Nevada, qui est donc un désert, attention, non pas de sable, mais de poussière. Vous voyez l'espace derrière la box sur votre meuble télé, Eva ?
3: Complètement.
2: Et ben voilà, ben c'est pareil. Alors l'idée, c'est de faire environ 8 heures de bouchons sous le cagnard pour accéder à un camping éphémère de 13 km². Et attention, on n'est pas sur un camping 4 étoiles avec mascotte, corée des animateurs, cours collectif d'aquazumba et PQ à volonté. Non, il n'y a rien. Voilà, tu dois apporter ton logement, tout simplement, ta nourriture, ton eau, le tout pour la modique somme de entre 500 et 3000 dollars le ticket. Et il n'y a même pas Céline Dion. Alors pour vous, c'est vrai que 300, entre 500 et 3000 dollars de ticket, c'est rien, Eva.
3: Oui, je sais, bien sûr.
2: Maintenant que vous présentez la matinale, mais rappelez-vous, il y a 8 jours, quand vous étiez une simple chroniqueuse comme nous, une sans dents, et ben c'est un budget. Alors bon, il y a quand même plein de gens riches et bizarres avec qui discuter là-bas. Il y a des petits concerts, des petites performances partout avec des installations artistiques. Donc les gens vraiment blindés, ils disent « Ok, on paye, de toute façon on s'en fout, on présente la matinale ». Et donc à la fin de la semaine, les campeurs brûlent un gros bonhomme en bois. Pourquoi ? Eh bien, tout simplement en souvenir de mon... Nous sommes en juin 1984. Un mec, Lenny, est avec sa meuf et des amis sur une plage de San Francisco. Il y a un feu, un poste qui passe, je cite, du tam-tam chamanique, et bon, ils font n'importe quoi, genre, tiens, si on habillait des mannequins en polyester, qu'on les empilait sur un canapé qu'on jette au feu, tandis que nous dansons au doux son de ce radiocassette qui passe le générique de Ça se discute non-stop depuis maintenant 4 auto-reverse. Alors, était-il parfaitement sobre ? Pas certain. Mais ce qui est sûr, c'est que 2 ans plus tard, Lenny et sa meuf rompent. Oh, Lenny, nostalgique du brûlage de canapé d'il y a 2 ans, appelle un pote, ils construisent un bonhomme en bois de 3 mètres et vont le brûler sur une plage naturiste en faisant bien attention avec l'essence parce que c'est une plage naturiste. Alors tout ça pourquoi ? Eh bien probablement pour ne pas aller voir un psy, j'imagine. Et là, ils se disent eh « Mais c'est hyper beau ce truc, et si on se refaisait le même truc tous les ans ?» Donc voilà, des riches qui brûlent un bonhomme en palette pour fêter la nif du souvenir creepy d'un mec et de son ex d'il y a 40 ans, c'est ça Burning Man en fait. Ça donne envie, hein ?
3: Ouais, bof.
2: Allez, pour terminer, une petite info supplémentaire sur Burning Man. Il y a quelques années, Daft Punk, ils jouaient une fois par an. Alors, on savait pas exactement quand ni où, on savait juste qu'il y avait 2 gars qui, à un moment, allaient mettre des casques de scout et des vestes en cuir dans le désert pour passer des disques, alors qu'il existe Spotify et les t-shirts. En tout cas, voilà, un camping sans camping, une rupture malaisante et les Daft Punk qui doivent s'en sortir avec un eczéma de malade.
1: C'était

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0: sortis de nos champs et de nos coopératives, il nous faut pratiquement un an de travail. On a des oignons à 26 centimes qui sont sortis de nos outils. Quand vous les retrouvez à 4 euros du kilo dans la grande distribution, alors oui, il faut que le citoyen achète peut-être un peu plus cher. Mais est-ce qu'il n'y a pas non plus moyen de regarder ce qui se passe à l'intérieur de ces centrales d'achat pour qu'on rémunère correctement les agriculteurs et que la marge que nous, on travaille pendant un an pour faire des produits de qualité, l'instant de l'acheter, de le revendre, il y a des marges qui sont faites de manière exceptionnelle.
1: Donc vous voulez que tout le monde s'y retrouve et la personne qui achète est vous et qu'on puisse acheter français quand même de manière accessible.
0: Donc il faut acheter français, mais il faut aussi accepter de faire des marges un peu moins importantes dans des rayons sur certains produits. Et je pense qu'il faut.
1: Donc ça, c'est une demande que vous faites formellement aujourd'hui au gouvernement, rouvrir les négociations commerciales.
0: Oui, on a fait la demande de rouvrir les négociations commerciales.
1: Et on vous répond quoi alors?
0: Ben, pour l'instant, on nous dit que voilà, on va peut-être les rouvrir sur certains produits, mais il n'y a pas d'engagement ferme et définitif. Et en fait, voilà, ça manque un peu de fermeté, ça manque un peu de pragmatisme et de conviction.
1: Édouard Marguier.
2: Eh ben oui, parce que ces négociations comme

0: commerciales, légalement, elles vont s'ouvrir au 1er décembre, et le mois de mars auquel faisait référence Hervé Lapy, secrétaire général de la FNSEA, c'est parce que c'est au moment où elle se termine. Effectivement, ils sont nombreux dans le monde agricole à demander la réouverture immédiate de ces négociations commerciales pour essayer de donner de l'air plus rapidement. Et puis, certains même veulent réformer ce système de négociation commerciale qui est assez unique au monde. Il n'y a qu'en France où on négocie du 1er décembre au 1er mars entre donc l'agroalimentaire, la grande distribution, et par exemple en Allemagne, juste à côté de chez nous, eux, c'est négociation permanente. Donc en fait, ils prennent en compte finalement les aléas climatiques, les problèmes qui peuvent se passer dans les champs, etc., tout de suite, beaucoup plus rapidement. Mmh. Et donc, ça a forcément des conséquences plus rapides dans les fermes.
1: Édouard Marguet, spécialiste agriculture à France Info, avec Hervé Lapy, secrétaire général de la FNSEA, premier syndicat agricole, qui demande donc un plan de 2 milliards d'euros au moins en faveur des agriculteurs, au lieu du milliard annoncé ce matin par la ministre de l'Agriculture. Et face à ce mécontentement des syndicats agricoles, vous entendrez la réponse tout à l'heure de Jean-René Cazenave, député macroniste du GERS, du groupe Ensemble pour la République, invité de France Info, à 12h10, dans une demi-heure, avec Marie Bernardo. Direction la Bretagne à présent, où un sujet concerne là aussi de près les agriculteurs, les algues vertes. Cet après-midi, les élus de la région se penchent sur le dernier rapport de la Cour des comptes sur la question. Ces marées d'algues vertes, dangereuses pour la santé à haute dose, envahissent régulièrement les plages de Bretagne. Elles prolifèrent à cause des nitrates utilisés dans l'agriculture et surtout l'élevage. En 15 ans, les pouvoirs publics ont lancé 3 plans. Le dernier coûte 128 millions d'euros, mais ils parviennent à peine à faire ralentir le phénomène, et encore pas partout. Reportage Grégoire Lecalot.
2: Nathalie habite Ilion, en face de Saint-Brieuc, et nichée au creux de deux falaises de granit.
3: On arrive à la plage de l'Hermo.
2: Sa plage préférée, mais cet été.
3: La dernière fois qu'on est venu se baigner avec mes petites filles, les vagues se cassaient à côté de nous, on sentait l'odeur des algues, ça sent l'œuf pourri quand c'est en putréfaction. Puis ça se colle partout à vous.
2: Sur le sable clair, les algues vertes laissent de longues traînées jusqu'à la mer. Quant aux mares dans les rochers...
3: C'est du gloubi-boulga, quoi.
2: Aujourd'hui, âgée de 53 ans, Nathalie aura vu sa chère Bretagne souillée par de bien tristes marées.
3: Il y a eu la Moco en 78, j'avais à peine 5 ans. Mais en plus, aujourd'hui, dans un endroit paradisiaque, je n'aurais jamais imaginé qu'au fur et à mesure des années, j'aurais vu ce phénomène s'étendre partout sur nos côtes.
2: Et pourtant, d'après le rapport de la Cour des comptes paru cet été, les plans de lutte mis en place il y a une quinzaine d'années commencent à avoir des effets. Loïc Chesnais-Girard, président de la région Bretagne.
4: Il y a des plans locaux d'action contre les algues vertes avec l'État, la région et les collectivités locales pour transformer les systèmes agricoles. Et donc les progrès sont là. 45% de baisse de nitrate dans les eaux, c'est important. Mais nous devons continuer les efforts parce qu'on ne peut pas se satisfaire de la situation et il faut sortir de ces algues vertes.
2: 80% des 2000 exploitations agricoles concernées par ces plans ont pris des mesures pour diminuer les nitrates, selon la Cour des comptes. Replantage de haies, protection des bords de cours d'eau, dose de nitrate ajustée, liste la Chambre d'agriculture de Bretagne. Mais toute une partie de la filière agro-industrielle reste à convaincre. Arnaud Clugerie, de l'association Eau et Rivières de Bretagne.
5: On a souvent des discours qui sont assez contrasté, avec d'un côté une manifeste envie de mieux faire et puis toute une action de lobbying du système agro-industriel qui, à Paris, plaide pour un assouplissement des règles, une capacité de renforcement de la production, avec un risque accru de voir encore plus de ces marées vertes.
2: Les acteurs locaux dénoncent une politique à géométrie variable de l'État. Ainsi, la Cour des comptes demande à nouveau le renforcement des équipes d'agents chargées des contrôles sur les rejets de nitrates. Le gouvernement s'y était engagé il y a 5 ans.
1: Grégoire Lecalot pour France Info.
6: 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À 8h, retour de l'information locale avec Sonny Chemsidine, puis votre météo dans un peu plus de 5 minutes. Mais pour l'heure, rendez-vous avec Sonny qui m'a rejoint en studio pour l'actualité des Outre-mer.
7: Oui, tour d'horizon de l'actualité ultramarine ce vendredi avec vous, Alex Léveillé. Bonjour Alex.
8: Bonjour Sonny et bonjour à tous, Saint-Pierre et Miquelon.
7: Justice pour commencer, 8 ans de prison et 400 000 euros d'amende, c'est la peine à laquelle a été condamné un Syrien dans l'Hexagone.
8: Oui, l'homme jugé hier au tribunal correctionnel d'Épinal dans l'est de l'Hexagone où il résidait depuis 2023, organisait un réseau de passeurs depuis son pays jusqu'en Guyane. Les faits ont duré au moins 4 ans, Tessa Groman.
9: Le tribunal d'Épinal n'a jamais eu à juger un réseau d'une telle ampleur, s'exclame le procureur. Entre 10 et 15% de l'immigration syrienne en France de 2021 à 2025, estime le magistrat au moment des réquisitions. Avant cela, le tribunal a interrogé le prévenu pendant plus de 2 heures. Lunettes, cheveux courts et veste blanche, le Syrien, installé à Épinal depuis 3 ans, botte souvent en touche et minimise ses aveux devant les policiers. Oui, il a organisé des vols depuis la Syrie vers l'Amérique latine, mais pas la Guyane, même s'il a parfois aidé des compatriotes à se rendre à Cayenne à leur demande. Pourtant, l'enquête menée d'abord au Brésil, puis en France, révèle l'existence d'un réseau de passeurs depuis le Venezuela et le Brésil à destination de la Guyane. Des messages, des transferts d'argent, des achats de billets et le témoignage de 34 migrants syriens le confirment. Il confirme aussi que le prévenu, âgé de 36 ans, était à la tête de l'organisation. Avez-vous des nouvelles de ceux qui sont arrivés en Guyane? Dans quelles conditions vivent-ils? Lui demande un des juges assesseurs. Je sais pas, répond le prévenu. Je vais vous dire, ils vivent dans des campements de fortune, sous un soleil de plomb, dans des tentes. Après 4 heures d'audience et 20 minutes de délibéré, le tribunal condamne le prévenu à 8 ans d'emprisonnement, comme le procureur l'avait requis. À sa sortie de prison, il risque d'être extradé vers le Brésil pour être de nouveau jugé.
8: Le prévenu a 10 jours pour faire appel de sa condamnation.
7: Dans l'actualité également, le gouvernement veut renforcer la protection des enfants. Le harcèlement scolaire sera désormais au cœur des questionnaires annuels distribués dans quelques semaines aux élèves, tout niveau confondu.
8: Le but est de savoir s'ils ont subi une agression à un moment dans leur vie. En France, 1 enfant sur 10 est victime de ces maltraitances. Avec cette nouvelle mesure, le ministre de l'Éducation nationale, Édouard Geffrey, redoute des résultats sismiques. Mais cette mesure ne fait pas l'unanimité. Adjaïa Ouaro.
10: Du CP à la terminale, le questionnaire Brisons le silence interroge les enfants sur leur vécu, 2 fois dans l'année et à l'issue de chaque voyage scolaire dès qu'il comporte une nuitée. Nathalie Brasselet est conseillère technique du recteur de la Réunion pour les établissements et la vie scolaire.
11: On leur demande le bien-être et l'ambiance générale pour l'internat et puis le déroulement et les conditions du voyage scolaire pour les retours de voyage avec une nuitée. La détection des situations de maltraitance et de violence, que ce soit des maltraitances ou violences physiques, psychologiques, sexuelles, vols, raquettes ou alors de mal-être.
10: Et parmi les premiers concernés, c'est les jeunes sont partagés sur l'utilité de ce questionnaire.
12: Je pense que c'est pas bête non plus, mais je comprends pas pourquoi ils ont pas fait ça avant.
13: C'est une bonne idée parce qu'il y a des gens qui se confient pas physiquement, ils préfèrent plus se confier genre en ligne et tout.
10: Les associations de protection de l'enfance, elles, regrettent une communication sans réelle solution. Nicolas Peluen est le président fondateur de l'association Mon Petit Loup qui œuvre autour de la musique et de l'écriture pour lutter contre les violences sexistes et sexuelles.
14: Je voudrais pas être défaitiste non plus, mais ça reste vraiment un effet d'annonce. Ce questionnaire, en fait, ne répond à aucune préconisation de la CIVIS qui était quand même en mesure de faire 82 préconisations en 2023 à la demande du gouvernement. C'est quelque chose qui a été très réfléchi et aujourd'hui il n'y a aucune de ces préconisations qui correspond à ce que le gouvernement propose.
10: Le questionnaire est en tout cas déjà disponible en ligne pour les chefs d'établissement. Une fiche de procédure leur a aussi été communiquée pour encadrer la circulation et le traitement de ces signalements.
8: Adjaïa Ouaro de Réunion la Première.
7: Et puis à quelques semaines de la rentrée parlementaire, une délégation de 7 sénateurs était en visite en Guadeloupe du côté de Petit-Bourg, c'était hier matin.
8: Ils ont consacré un temps d'échange aux enjeux sanitaires et environnementaux. Ils prévoient de publier d'ici 2 mois et demi un rapport avec Olivier Henault, le sénateur du Nord et vice-président de la Commission sociale au Sénat.
15: On s'en rend compte aussi quand on se baigne dans la mer, hein, donc c'est extrêmement concret. Et donc c'est aussi pour ça qu'on est ici. Ça peut être un problème de santé, c'est un problème aussi en termes économiques, parce qu'à un moment donné, ça peut nuire à l'attractivité des plages magnifiques et donc faire fuir les touristes. Et puis c'est aussi une question environnementale qui concerne la santé des Guadeloupéens. C'est une autre problématique.
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application avec laquelle on peut justement faire passer quelques messages. On revient aux chansons avec le titre toujours de Mauvais Joe qui fait rage actuellement. C'est le deuxième titre avec Pilé, mais cette fois-ci c'est Maladie sur les ondes d'Envol 91 FM.

plateformes et les écoute en streaming. C'est le tube de l'été. Il fait partie des tubes de l'été 2026, ce titre de Mauvais Joe. Il est 8h13, c'est l'heure d'aller à ma rubrique, à ma chronique mots et expressions franco du jour. Que c'est bon de parler français. Voici votre mot ou expression franco du jour. Alors, on va aller parler de beaucoup, beaucoup d'expressions que j'ai choisies pour vous ce matin, afin de, voilà, de vous donner un aperçu de comment les francophones ou les Français s'expriment beaucoup. Vous savez qu'on utilise beaucoup, beaucoup d'expressions dans les pays francophones, des expressions imagées, des expressions un peu métaphoriques pour exprimer quelque chose dont on veut, voilà, faire passer un message, des fois, pas toujours dans le bon sens, souvent dans le mauvais sens. Mais c'est toujours des expressions qu'il est bon de connaître pour justement ne pas comprendre un peu le message qu'on veut nous faire passer. Alors imaginez que vous êtes en train de discuter ou de parler avec un francophone et que vous l'entendez vous dire quelque chose comme « Nous avons eu une discussion à Fleury-Moucheté » ou « J'ai découvert le poteau rose ». Vous vous dites peut-être « Qu'est-ce qu'il vient de me dire ?» Eh bien, c'est ce que nous allons voir aujourd'hui dans cette chronique qui porte sur les expressions. Et c'est extrêmement important car les Français et les francophones, en général, les utilisent beaucoup. Alors, on l'attaque avec la première expression que j'adore, que j'aime bien et que je trouve très élégante, c'est « à fleurer moucheté ». À Fleury-Moucheté, par exemple, nous avons eu une discussion à Fleury-Moucheté. En effet, le fleury, c'est l'épée qu'on utilise pour exercer l'escrime. Vous savez, le sport, l'escrime, il y a une petite épée qu'on utilise, une épée longue et bien affinée, qu'on utilise dans l'escrime. Ce support de combat, et à l'extrémité, on trouve le fleury. Et il est moucheté. C'est un fleury moucheté, c'est pour le rendre inoffensif, pour ne pas blesser l'adversaire. Et c'est de cette arme ou cette épée à fleury moucheté qu'on tire cette expression. Donc nous avons eu une discussion à fleury moucheté. Ça veut dire communiquer sans l'intention de blesser quelqu'un, mais même si le problème est sérieux. C'est-à-dire qu'on essaie de crever l'abcès, de parler sérieusement, mais sans blesser la personne qui est en face. Cependant, l'expression « faire mouche » veut dire atteindre son objectif, toucher au centre de la cible et de manière impressionnante. Par exemple, chaque fois qu'un bon orateur prononce cette phrase, elle fait mouche à la salle et la salle applaudit. Ça veut dire qu'il a touché sa cible, il a touché son auditoire. Découvrir le poteau rose. Découvrir le poteau rose, quelque chose qui était intentionnellement caché. Donc, il y a en général une connotation négative à ça. On retrouve déjà cette expression dans les textes du XIIe siècle au Moyen-Âge, quand les noms poteau rose désignaient une petite boîte dans laquelle les femmes rangeaient leur maquillage de couleur rose. C'est ça, c'est pour ça qu'on dit le poteau rose, parce qu'il y avait les maquillages des femmes au Moyen-Âge qui étaient en rose. Et parfois, elles y cachaient également des lettres secrètes de leur amant, jusqu'à ce que quelqu'un découvre justement le poteau rose. Donc, vous pouvez utiliser cette expression pour en parler de la découverte de quelque chose d'important, un secret qui a été caché, donc on a découvert le poteau rose. Un éléphant blanc. Un éléphant blanc, c'est une chose qui coûte beaucoup d'argent, mais qui n'est pas nécessairement qu'on n'en a pas besoin vraiment nécessairement. Par exemple, cet immeuble de bureau est un éléphant blanc parce que tout le monde travaille de la maison, mais nous continuons à payer le loyer. C'est un éléphant blanc. Ça veut dire que il est là, mais c'est pas vraiment indispensable. Il nous coûte encore plus d'argent.
L'expression col blanc, c'est utilisé pour désigner les travailleurs de bureau, en particulier les cadres et les hauts cadres, c'est-à-dire les responsables. C'est bien sûr à cause de cette partie de la chemise, il y a une chemise qu'on appelle le col, qui est souvent donc de couleur blanche et qui désigne donc cette classe de travailleurs. Le col blanc est défini par opposition au col bleu. Le col bleu, c'est désigner les ouvriers et les travailleurs manuels vêtus de bleu, faisant partie de la classe populaire. Voilà pour le col blanc. L'expression « sang bleu » continue dans les couleurs, l'expression « sang bleu ». Une personne de sang bleu est une personne noble. Une famille de sang bleu est une famille aristocratique. Cette expression est souvent utilisée de manière négative. Par exemple, ce sénateur est un sang bleu. Il ne peut pas prendre nos problèmes. Il ne peut pas comprendre nos problèmes puisqu'il est tellement supérieur. Il a l'air un peu hautain. Voilà, voici une bonne expression encore que je veux vous partager. Donc, il y a aussi la tuer la poule aux œufs d'or. La poule aux œufs d'or, ça veut dire attention au risque. Tu peux perdre juste pour satisfaire des intérêts immédiats. Tuer la poule aux œufs d'or vient d'une fable très célèbre de l'écrivain Jean de La Fontaine. Dans cette histoire, un homme très avare fait véritablement l'erreur de tuer sa poule qui pendait des œufs en or. Par avidité et impatience,

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18: Le temps sera ensoleillé sur la quasi-totalité des archipels de la Polynésie, hormis du côté des isolements de Rurutu et Rimatara, où quelques averses pointent le bout de leur nez. Donc aujourd'hui, partout ailleurs, le soleil règne en maître. Les températures extrêmes prévues pour aujourd'hui, 18 degrés Celsius pour les minimales du côté de Rapa, 31 degrés Celsius pour les maximales. 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
10: 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Il est 6h.
12: Et oui, il est 6h sur la première. L'information condensée, c'est avec le flash d'Alix Madec. Bonjour Alix.
13: Bonjour Clément, bonjour à toutes et à tous. À Paris, la mission transpartisane se clôture. Les élus calédoniens ont été reçus par le président de la République au lendemain du plan de financement annoncé par le Premier ministre Sébastien Lecornu. Il devrait couvrir au moins 55 milliards de francs, dont la majorité sous forme de subventions. Et elles doivent être ajoutées au projet de loi de finances 2026-2027. Réaction des élus calédoniens dans notre journal de 6h30. Du côté institutionnel, le haut-commissaire de la République en Nouvelle-Calédonie va recevoir une mission du Premier ministre. Il devra faire des propositions avec les acteurs du territoire pour trouver les ajustements institutionnels ou pratiques utiles au bon fonctionnement du territoire et à son développement économique. Recycler les articles dédiés à la petite enfance, c'est l'objectif du vide-grenier organisé toute la matinée à la médiathèque de Dambéa. L'occasion de donner une seconde vie à petit prix aux vêtements, jouets et matériels de puériculture. Vous l'entendrez dans notre journal de 6h30. Dans l'Hexagone, les chaleurs extrêmes et la sécheresse ont laissé les cultures dans un état catastrophique. Toutes les filières sont touchées. Le gouvernement a dévoilé son plan d'aide pour la filière avec 1 milliard d'euros pour indemniser les pertes et relancer le secteur. Parmi les mesures, la création d'un fonds de réarmement agricole. De leur côté, les syndicats sont déçus. La FNSEA réclame au moins 1 milliard d'euros supplémentaires. Ses membres seront reçus la semaine prochaine par le Premier ministre. En tennis à présent, le Français Arthur Géa qualifié pour le 3e tour de l'US Open. C'est la première fois de sa jeune carrière. Il s'est imposé hier face à l'Américain Zacharis Vadja en 4-7 et doit affronter demain dans ce 3e tour l'Américain Michael Zeng. Côté football, elles sont parties avec un rêve en tête, décrocher une qualification pour la Coupe du Monde. Les U16 féminines calédoniennes se sont envolées hier pour les îles Salomon. Elles vont disputer le tournoi qualificatif océanien pour le Mondial, donc l'année prochaine au Maroc. Elles auront 3 matchs pour faire la différence, dont le premier face à la Papouasie-Nouvelle-Guinée. De leur côté, les joueurs de la sélection des moins de 19 ans se sont inclinés hier 3-1 face aux joueurs des Salomon qui prennent la tête du groupe A. Les Cagous sont eux aussi engagés dans le tournoi océanien qualificatif pour la Coupe du Monde. Ils vont terminer la phase de poule lundi à 9h, heure locale, contre la Papouasie-Nouvelle-Guinée. Du côté de Wegua, place à la fête du Diaot ce samedi de 8h à 22h sur le terrain municipal de la commune avec un marché de produits frais et d'artisanat, de la restauration, des danses, ces concerts, des balades en kayak et en bateau sur le fleuve sont aussi proposés. À Koumac, c'est le nautisme qui est célébré de 8h à 16h sur la plage des Flamboyants. La base de Pandop, avec une régate de touques, un concours de pêche au gros et une course de va notamment. Et puis aujourd'hui, les livres et les littératures écrites et orales sont mises à l'honneur dans le salon en plein air Lire un pays à Nouméa. Ça se passe de 9h à 18h à Lansvata sur le site de l'ancienne polyclinique. Et retrouvez l'agenda complet des sorties sur notre site internet. On se retrouve tout à l'heure pour le journal.
12: Et oui, d'ici 27 minutes très exactement. Merci Alix Madec.
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12: Et oui, passer un excellent week-end sur NC La Première. Il est 6h, passé de 3 minutes, et vous êtes dans le Réveil Pacifique qui vous donne votre dose d'énergie, de positivité et de good vibe pour commencer cette journée ou la terminer, hein, puisque si vous êtes à l'écoute de La Première, c'est que vous êtes réveillé. Si vous êtes réveillé un samedi matin à 6h comme ça, eh bien, ça veut dire deux choses. Soit vous êtes dans le monde du travail, et donc, enfin, dans le sens où vous travaillez en ce moment, quoi. Vous êtes au travail, vous y revenez ou vous y allez, hein, bien évidemment. La vie est un cycle. Quand d'autres finissent le travail, d'autres le commencent. On souhaite un bon courage à tous les Calédoniens et Calédoniennes qui font fonctionner le pays pendant que nous autres, eh bien, on se repose, hein. Personnel de garde, de santé, d'astreinte, sur mine, en haute mer ou sur les routes. On vous souhaite un bon courage. Ou bien encore, bah ça veut dire que vous n'êtes pas encore couché, vous avez passé un excellent vendredi soir, auquel cas on vous dit de faire très attention sur la route, hein, évidemment. Vous êtes dans le Réveil Pacifique. Le programme, il est très simple. Information toutes les 30 minutes, chronique légère et positive, et de la bonne musique. À partir de 7h, et ce jusqu'à 8h30, vous retrouverez Sébastien Limousin pour 1, 2, 3, planter vos questions de jardinage. Trouveront leurs réponses dans cette émission. Alors, vous savez quoi? On ne perd pas une seule seconde de plus. Que vous soyez en train, que vous soyez au taf, en train d'en revenir, de vous préparer ou encore en pleine séance de sport, on enfile son meilleur smile. Le Réveil Pacifique, c'est tout de suite sur La Première avec l'horoscope. Let's go! Et on commence par vous, les Béliers. Le début de la journée favorise les échanges constructifs et les idées stimulantes. Taureau, en début de journée, privilégiez la simplicité et la souplesse, aussi bien dans vos relations que dans votre travail ou vos occupations quotidiennes. Gémeaux, cette journée s'annonce dynamique et favorable aux échanges, à la coopération et au rapprochement. Cancer, aujourd'hui, ça vous invite à ralentir et à privilégier ce qui vous procure calme et plaisir. Lion, aujourd'hui, favorise les échanges harmonieux et la coopération. Vierge, vous ressentez davantage le besoin de construire quelque chose de solide, de développer vos ressources ou de vous consacrer à ce qui peut vous apporter un sentiment de stabilité. Les balances, le début de la journée favorise les conversations stimulantes et les partages de vos idées, de vos convictions ou de vos projets avec votre entourage. Scorpion, cette journée peut vous offrir un agréable sentiment de proximité avec une personne qui compte pour vous, à moins que vous ne préfériez profiter d'un moment de tranquillité pour vous retrouver avec vous-même. Les Sagittaires, la journée débute dans une atmosphère conviviale qui facilite les échanges, les rapprochements et la coopération. Capricorne, la première partie d'aujourd'hui vous permet d'avancer avec efficacité sans avoir l'impression de fournir des efforts excessifs. Verseau, la matinée vous apporte un regain d'optimisme et vous aide à regarder les situations avec davantage d'assurance. Et enfin, les Poissons, la première partie de la journée vous invite à chercher davantage de calme et d'harmonie dans votre univers personnel. Voilà qui met un terme à cette page d'horoscope. Retrouvons tout de suite la météo marée. Et où l'en mer ?
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12: Et oui, vous l'avez bien entendu, c'est la météo marine, prévision de votre bulletin de prévision marine large pour la zone océanique comprise entre le 13e degré sud et le 25e degré sud et entre le 158e degré est et le 172e degré est, selon laquelle il n'y a pas de vigilance particulière à prendre en compte, il n'y a pas d'avis de vent fort en cours ni prévu. La situation générale est la suivante. La ceinture anticyclonique au sud de la Nouvelle-Calédonie avec un anticyclone à 1025 hectopascales quasi stationnaire au parage de Norfolk qui dirige un flux d'est-sud-est modéré, mollissant légèrement plus tard. Les prévisions jusqu'à aujourd'hui midi, hein, pour la zone sud située au sud du 19e sud. Et bien sur le nord de cette zone, le vent soufflera est-sud-est 15 à 20 nœuds. Sur le sud, est à sud-est 10 à 15 nœuds. Localement sur la bordure sud-ouest, secteur nord-est autour de 10 nœuds. La mer sera agitée localement sur l'ouest et entre la Nouvelle-Calédonie et les Loyautés, la mer sera peu agitée. Les averses seront isolées. Pour la zone nord située au nord du 19e sud, le vent s'entrera au sud-est à est 20 à 25 nœuds. Mer agitée localement sur le nord, mer forte. À l'ouest du Vanuatu, les averses seront éparses, devenant plus tard fortes sur la pointe nord-ouest.
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12: Et oui, vous êtes sur la première, 6h passées de 8 minutes, samedi matin. On aime aller se perdre dans les marchés, hein, le samedi matin. Eh bien, ne vous en faites pas, Sébastien. Non, pas du tout, Sébastien.

Bien, voici vos avis de décès. Aux familles Vaiku Amoho, aux familles Vauheilala, Kikanoi, Manufekai, Lealofi, Taukolo. On a pris de vous faire part du décès de M. Vaiku Amoho Lafaele. Le décès de M. Vaiku Amoho Lafaele, survenu le 31 août 2026. Son départ sur Wallis est prévu le lundi 7 septembre. Marie-Christiane, Thérèse, Valérie, Marie-Michel et Sosefo, Émilie et Sarah ont la douleur de vous faire part du décès de leur dame de cœur, maman, belle-mère et grand-mère, Madame Longote Malekalita Tame Ne Tuise. Le décès de Madame Longote Malekalita Tame Ne Tuise. Survenu le lundi 31 août 2026. Les veillées se dérouleront au centre funéraire de Nouméa le lundi 7 septembre de 10h à 20h et le mardi 8 septembre à partir de 8h. La cérémonie religieuse sera célébrée le mardi 8 septembre à 10h15 dans la chapelle du centre funéraire de Nouméa, suivie de l'inhumation à 11h au cimetière du 5e kilomètre. Au grand chef Evanessie Diboula, au petit chef de Napalu Wasesineiko, au petit chef de Loeshila Haudja Williama et à la tribu de Loeshila, au pasteur Waitea Walengene, parents, clans et alliés, nous avons la douleur de vous faire part du décès le 1er septembre 2026 de M. Shaihe Zaneno. Le décès de M. Shaihe Zaneno à l'âge de 67 ans. Nous souhaitons vous communiquer le programme du travail de coutume de deuil chez Monsieur Chaye Zaneno à partir depuis hier. Le deuil se déroule à la morgue municipale du 5e kilomètre. Aujourd'hui, fermeture du cercueil à 9h30, suivie de la messe à la chapelle du centre funéraire municipal à 10h15 et à l'issue l'inhumation du corps à 11h également. Au 5e kilomètre, la famille s'excuse auprès des personnes qui n'ont pas pu être citées. Un message signé Chaye Talane. Son père, sa sœur, sa fille et ses amis ont la douleur de vous faire part du décès de M. Bull Brian. Le décès de M. Bull Brian, survenu le jeudi 3 septembre 2026 à l'âge de 33 ans, des suites d'une longue maladie. Une veillée se déroulera au centre funéraire de Nouméa le mardi 8 septembre à partir de 10h. La cérémonie religieuse sera célébrée ce même jour à 14h15 dans la chapelle du centre funéraire de Nouméa, suivie de la crémation dans l'intimité, dans le respect de ses volontés, ni fleurs ni couronnes. Son épouse, ses enfants et petits-enfants ont la douleur de vous faire part du décès de M. Pinet Christian, dit chinois. Le décès de M. Pinet Christian, dit chinois, survenu le vendredi 4 septembre 2026. Les veillées se dérouleront au centre funéraire du Pont des Français le lundi 7 septembre de 16h30 à 19h et le mardi 8 septembre de 15h30 à 18h. La cérémonie religieuse sera célébrée le mardi 8 septembre à 17h au Pont des Français dans le respect de ses volontés, ni fleurs ni couronnes, la présence d'une corbeille à dons. Aux familles Koti, Tiunut, Tiahin, Boirat, Poinine, Bouillon, le Macadam, ont le regret de vous annoncer le décès de M. Koti Jean-Luc. Le décès de M. Koti Jean-Luc, survenu le mercredi 2 septembre 2026 à Dambéa dans sa 50e année. La veillée a lieu actuellement au centre funéraire de Nouméa. La cérémonie se tiendra aujourd'hui dans la chapelle de la morgue à 7h15, suivie de l'inhumation au cimetière du 5e kilomètre. Aux familles Nadoba et Kotopeuf, aux familles à Bangou, Marengo, Tendoa et Sapra, aux familles à Bangou, Saint-Laurent, Omoatou, Cotin et Chérica, parents, clans et alliés, on nous prie d'annoncer le décès de M. Nadoba Marcelin. Le décès de M. Nadoba Marcelin, survenu le 3 septembre dans sa 83e année. La crémation aura lieu au crématorium de la ville de Nouméa, au 5e kilomètre, aujourd'hui même à midi. La famille s'excuse auprès de ceux qui n'ont pu être cités selon la volonté du défunt. Pas de coutume ni de veillée. C'est avec une immense douleur et une profonde tristesse que sa concubine, sa fille et ses petits-enfants vous annoncent le décès de M. Williams Patrick. Le décès de M. Williams Patrick, survenu le 30 août 2026, après s'être battu avec courage, Patrick s'est éteint, entouré de l'amour de sa famille. Les informations concernant les obsèques vous seront communiquées ultérieurement. La famille s'excuse auprès des familles, proches et amis qui n'auraient pu être cités dans ce communiqué.
La famille adresse également un grand merci aux pompes funèbres transfunéraires pour leur accueil, leur écoute, leur bienveillance et leur accompagnement dans ces moments particulièrement douloureux. Leur professionnalisme et leur soutien ont été précieux pour notre famille. Les infirmières qui ont pris soin de lui à domicile pour leurs soins, leur disponibilité, leur patience et leur accompagnement au quotidien. Toute l'équipe du Medipol, service d'oncologie, médecins, infirmières et l'ensemble du personnel pour avoir accompagné Patrick avec humanité, respect et bienveillance jusqu'à la fin de sa vie. Patrick restera jamais dans nos cœurs et dans nos souvenirs. Son sourire, sa présence, son amour et tous les moments partagés continueront de vivre à travers sa famille et tous ceux qui l'ont aimé. C'est avec une immense tristesse que les familles Lefebvre, Genet, Goetsch, Magnier, Abdeselem, Balédier et Maui vous font part du décès de notre oncle, monsieur Lefebvre Robert, survenu le 3 septembre 2026 à l'âge de 86 ans, dans la paix entouré de l'amour de ses proches. Le décès de monsieur Lefebvre Robert. La veillée aura lieu à la morgue municipale de Nouméa aujourd'hui même de 7h et ce jusqu'à la levée du corps. La cérémonie religieuse sera célébrée à la chapelle du centre funéraire de Nouméa le samedi 28 septembre à 8h15, suivi de la crémation à 9h au crématorium de Nouméa. À monsieur Chélehi Edmond, à Saraméa, aux familles Maramin et Bouisseau, Clément à Canal, à parents, clans et alliés, c'est avec une profonde tristesse et douleur que nous vous faisons part du décès de madame Maramin Arlette. Le décès de madame Maramin Arlette, survenu le 2 septembre 2026 à l'âge de 69 ans. La veillée aura lieu à la morgue municipale de La Foy le dimanche 6 septembre à partir de 13h. Elle durera jusqu'à la levée du corps le lundi 7 septembre à 13h30, suivi de l'inhumation au cimetière municipal de La Foy à 14h. Nous nous excusons auprès des personnes et familles qui n'ont pas été citées. Voilà qui met un terme à ces avis de décès. Nos sincères excuses pour les possibles erreurs de prononciation.

0: Il est 6h26 sur la première, voici votre page de communiqué, un communiqué de la ville de Nouméa pour permettre le bon déroulement de l'événement Fête du sport aquatique organisé par la direction de la vie citoyenne, éducative et sportive de la ville de Nouméa. Le samedi 5 septembre 2026, la piscine municipale de Jacques Mourant, le stationnement sera réglementé comme suit. Le stationnement est réservé aux personnes à mobilité réduite à partir de 6h, promenade Roger Larocque au droit du numéro 144 sur le stationnement en épi de la piscine municipale Jacques Mourant. Le retour à la normale se fera sans préavis dès la fin de la manifestation. Voilà qui met un terme à cette page de communiqué. Retrouvez tout de suite la chronique Top Course avant de retrouver le journal.
1: Bienvenue à Top Course. J'ai eu le plaisir de vous indiquer le quintet des ordres de jeudi. Un gain de 247 € avec bonus. Ce samedi, direction Paris-Vincennes, un quintet super top 5 de bon niveau, le prix du Mont-Saint-Michel, disputé sur 2700 mètres. Alors quand un entraîneur talentueux comme Maxime Béziers vise un quintet, on peut lui faire confiance. Son pensionnaire, le 11 Jojo Toons, a été préparé avec soin, déféré des 4 pieds, confié à l'excellent Benjamin Rochard. Il est performant sur le parcours, c'est un lauréat en puissance. L'atout fraîcheur pour le 8 I Sting Loving You, il n'a pas couru depuis juin dernier, ce fils de Prince GD peut lui aussi s'imposer. 4 succès à Paris-Vincennes cette année. Autre possibilité pour les premières places, le 3 JP de Crépin. Il reste sur une probante victoire à Enghien. Il a la particularité d'être invaincu à Paris-Vincennes en 2026. Un outsider en mesure de participer à l'arrivée, c'est le 6 Indien de Fontaine, 5e dans un lot relevé et une belle entente avec Eric Raffin qui s'est traduite par une 3e place sur le tracé. N'oubliez pas le 13, Gamin des Îles. Toujours à l'arrivée, après 9 tentatives sur ses parcours de tenue, une allocation est possible. Si le 10, Gisou Détang, ne commet pas d'incartade, il a les moyens de se distinguer. J'ajouterai le 14, Giacomo Bello, régulier, capable de réaliser un bon chrono sur le parcours. Enfin le 9, jour de fête. Mes préférés pour ce quintet super top 5, le 11, le 8, le 3, puis le 6, le 13, le 10, le 14 et le 9. 11, 8, 3, 6, 13, 10, 14 et 9. En cas de non-partant, l'as, feu de révolte. Amusez-vous bien et à demain.
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0: culture et de relancer la production. Les prairies sont par exemple à sec. Les éleveurs puisent déjà dans les stocks de fourrage pour nourrir les animaux. Annie Genevard explique que ce fonds les aidera à en acheter pour passer l'hiver. Il servira aussi ce fonds aux céréaliers pour trouver des semences.
1: Sécuriser la production agricole française permet à la fois d'aider nos agriculteurs, mais aussi toute la chaîne économique. Les transformateurs, les coopératives, la distribution et in fine tous les Français. Car il n'y a pas de souveraineté alimentaire, il n'y a pas de production et de vente sans des approvisionnements suffisants, sans des volumes suffisants.
0: Ce fonds est doté de 235 millions d'euros et sera distribué par les préfets, département par département.
1: Chaque filière est différente, chaque territoire est différent. Et donc chaque réponse pourra être différente et surtout adaptée aux besoins du terrain. C'est une réponse inédite, adaptée aux différentes réalités locales.
0: Une partie de cette enveloppe sera dédiée aux exploitations frappées par les incendies cet été, comme en Gironde ou dans le Var.
2: De leur côté, les syndicats sont déçus. La FNSEA réclame au moins 1 milliard d'euros supplémentaires. Ses membres seront reçus la semaine prochaine par le Premier ministre.
3: Côté football, elles sont parties avec un rêve en tête.
2: Décrocher une qualification pour la Coupe du Monde. Les U16 féminines calédoniennes se sont envolées hier pour les îles Salomon. Elles vont disputer le tournoi qualificatif océanien pour le Mondial l'année prochaine au Maroc. Lina Wakaseou et Cédric Michaud.
4: 21 joueuses, 6 membres du staff et 3 matchs pour tenter d'aller chercher une place en finale. Dans leur poule, les Calédoniennes retrouveront les Samoa, les Tonga et la Papouasie-Nouvelle-Guinée. C'est justement face à cette dernière qu'elles débuteront la compétition. Kenji Vandegou, sélectionneur de l'équipe U16 féminine de football.
5: Déjà, la force de cette équipe, on va dire que c'est l'expérience. Mine de rien, même si c'est des jeunes filles, la majorité des filles sont de 2010. Donc elles ont déjà fait 3 tournois régionaux depuis 2024. Donc ça, c'est déjà c'est un gros avantage qu'on a. Et ensuite, on va se baser sur nos profils de joueuses, c'est-à-dire des joueuses qui sont rapides, qui aiment jouer vers l'avant et qui sont plutôt résistantes à l'effort.
4: Pour espérer atteindre la finale, les joueuses de Kenji Vandegou devront d'abord terminer en tête de leur groupe. Un classement qui pourrait s'avérer déterminant pour la suite du tournoi, puisqu'il permettrait notamment d'éviter la Nouvelle-Zélande en demi-finale. Mais avant de penser à cette éventuelle demi-finale, place donc à 3 rencontres décisives avec une équipe calédonienne qui veut croire en ses chances. C'est la Paillé Samek, capitaine de l'équipe.
6: On va tout donner, voilà, comme toutes les filles, elles sont toutes prêtes. Voilà, y a quelques filles, en voyant la liste aussi des filles que j'ai vues, les très boostées, il y a quelques filles qui sont déterminées pour cette victoire. Voilà, on s'est mis dans la tête qu'on va jouer pour la gagne. On est déjà dans notre compétition et puis on va tout donner pour notre pays.
4: L'enjeu est historique. Les deux finalistes de cette compétition décrocheront leur billet pour la prochaine Coupe du Monde U16 qui se déroulera l'an prochain au Maroc. Pour ces jeunes calédoniennes, le défi commence donc dès leur premier match face à la Papouasie-Nouvelle-Guinée. 3 rencontres pour rêver grand et pourquoi pas écrire une première page de l'histoire du football féminin calédonien.
2: Et de leur côté, les joueurs de la sélection des moins de 19 ans se sont inclinés hier 3-1 face aux joueurs des Salomon. Les Cagous sont eux aussi engagés dans le tournoi océanien qualificatif pour la Coupe du Monde. Réaction du sélectionneur Jules Wakanumune après le match.
7: Ça a été très très dur. On avait une grosse équipe de Salomon en face. On prend un carton rouge à la 21e minute de la première mi-temps. Donc on se met déjà en difficulté. Et on va retenir... De ce match qu'il faut doubler de travail encore. C'est les Salomon qui sont en premier classement avec 2 victoires. Voilà. Il faudra travailler et puis aller chercher cette victoire qui va nous servir de nous permettre de monter dans le classement et puis de se qualifier. Tout à fait. Donc rien n'est terminé encore. Donc du coup, il faudra battre absolument les Papous là qui vont. Bon, on va jouer après. On joue lundi à 11h.
2: Des propos recueillis par William Lecrain. Et puis aujourd'hui, les livres et les littératures écrites et orales sont mises à l'honneur dans le salon en plein air. À Nouméa, des éditeurs et plus d'une

0: parle un petit peu, c'est une façon de se connaître, de se reconnaître, de réfléchir sur le pays, de connaître son histoire, voilà, développer son imaginaire. Et ça, c'est très important. La lecture d'un livre papier a un impact différent sur le cerveau, sur la mémoire, sur les connaissances. Donc, c'est ce qu'on veut proposer.
1: Des propos recueillis par Lizzie Carboni. Le salon se déroule de 9h à 18h à Lens-Vata sur le site de l'ancienne polyclinique. Et puis retrouvez l'agenda complet des sorties sur notre site internet. Voilà, c'est la fin de ce journal. Merci de l'avoir suivi et merci à Gilles Andrea à la réalisation. Et la suite, c'est avec vous Clément.
2: Merci beaucoup Alix Madec. On vous retrouve d'ici 15 minutes pour un flash. Il est 6h45 sur la première.
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2: Et oui, passez un excellent week-end sur NC La Première, 6h, passé de 45 minutes. Il est l'heure pour nous d'accueillir Claude François sur La Première pour ce classique Belle, Belle, Belle.

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1: Et oui, passer un excellent week-end sur NC, la première. Et quoi de mieux pour passer un bon week-end que d'aller faire un tour au marché si vous n'en avez pas l'occasion? Pas d'inquiétude, chef Samuel Machon le fait pour nous. Bonjour chef Machon.
2: Rebonjour à toutes et à tous.
1: Rebonjour à vous et bonjour pour ceux qui nous rejoignent. Comment allez-vous depuis le temps?
2: Ben ça va très très bien. Écoute, depuis tout à l'heure, je vais merveilleusement bien. Rien n'a changé.
1: Effectivement. Alors hein, on est bien en direct du marché de Ducos et on le rappelle, de 10h à 11h, le rendez-vous du chef aujourd'hui est un petit peu spécial hein, puisque vous serez en direct du marché de Moselle pour parler du crabe de palais Tuzic. Ben
2: exactement. Et en plus, je ne serai pas tout seul aujourd'hui. Un chef.

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3: Il est 7h.
4: Il est 7h sur La Première. Tout de suite, retrouvez le flash présenté par Alix Madec. Bonjour Alix.
5: Bonjour Clément, bonjour à toutes et à tous. Les 9 membres de la mission transpartisane tirent un bilan positif de leur déplacement à Paris. La mission s'est achevée cette nuit après des discussions avec le chef de l'État à l'Élysée. Parmi les sujets évoqués, l'avenir institutionnel du territoire ou encore le nickel. Mais l'objectif de la délégation, c'était bien de s'assurer du soutien économique de l'État. Mission accomplie, semble-t-il, avec l'annonce du plan de financement de 55 milliards de francs CFP sous forme majoritairement de subventions. Le chef de l'État qui a assuré sur la question du nickel qu'il était déterminé dans les jours à venir à avoir des décisions sur les différents échanges avec les potentiels repreneurs des usines de nickel locales, selon la présidente du Congrès Virginie Ruffnac. Recycler les articles dédiés à la petite enfance, c'est l'objectif du vide-grenier organisé toute la matinée à la médiathèque de Dambéa, l'occasion de répondre aux besoins de nombreuses familles et de donner une seconde vie à petit prix aux vêtements, jouets et matériels de puériculture. Dans l'Hexagone, les chaleurs extrêmes et la sécheresse ont laissé les cultures dans un état catastrophique. Toutes les filières agricoles sont touchées. Le gouvernement a dévoilé son plan d'aide pour la filière avec 1 milliard d'euros pour indemniser les pertes et relancer le secteur. Parmi les mesures, la création d'un fonds de réarmement agricole. De leur côté, les syndicats sont déçus. La FNSEA réclame au moins 1 milliard d'euros supplémentaires. Ses membres seront reçus la semaine prochaine par le Premier ministre. En tennis, à présent, le Français Arthur Géa, qualifié pour le troisième tour de l'US Open. C'est la première fois de sa jeune carrière. Il s'est imposé hier face à l'Américain Zachary Svadja en 4-7 et doit affronter demain dans ce troisième tour l'Américain Michael Zeng. Côté football, elles sont parties avec un rêve en tête, décrocher une qualification pour la Coupe du Monde. Les U16 féminines calédoniennes se sont envolées hier pour les îles Salomon. Elles vont disputer le tournoi qualificatif océanien pour le Mondial l'année prochaine au Maroc. Elles auront 3 matchs pour faire la différence, dont le premier face à la Papouasie-Nouvelle-Guinée. De leur côté, les joueurs de la sélection des moins de 19 ans se sont inclinés hier 3-1 face aux joueurs des Salomon qui prennent la tête du groupe A. Les Kagous sont eux aussi engagés dans le tournoi océanien qualificatif pour la Coupe du Monde. Les Calédoniens vont terminer la phase de poule lundi à 11h heure locale contre la Papouasie-Nouvelle-Guinée. Du côté de Wegua aujourd'hui, place à la fête du Diaot de 8h à 22h sur le terrain municipal de la commune, avec un marché de produits frais, de l'artisanat, de la restauration, des danses et des concerts. Des balades en kayak et en bateau sur le fleuve sont aussi proposées. Et puis à Koumac, c'est le nautisme qui est célébré de 8h à 16h sur la plage des Flamboyants et la base de Pandop, avec une régate de touques, un concours de pêche au gros et une course de vaha notamment. Et retrouvez l'agenda complet des sorties sur notre site internet. À tout à l'heure pour le journal.
4: Merci Alix Madec, on vous retrouve d'ici 27 minutes pour le journal de la rédaction. Tout de suite, un petit point sur les prévisions météorologiques.
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4: Il est 7h03 sur La Première. Tout de suite, retrouvez vos prévisions météorologiques sur la Nouvelle-Calédonie établie par Météo France à Nouméa, selon laquelle il n'y a pas de vigilance particulière à prévoir ce matin. La matinée sera bien ensoleillée dans l'ensemble. Quelques nuages circuleront encore sur l'île des Pins, la pointe sud, l'est et les Loyautés. Des petites ondées circuleront encore aux premières heures de la matinée sur la façade est. L'alizé d'est-sud-est soufflera entre 10 et 15 nœuds, localement 15 à 20 nœuds sur l'extrême nord et 5 à 10 nœuds sur l'ouest en début de matinée. Voilà qui met un terme à cette page de météo.
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4: 1, 2, 3 plantés, c'est parti pour aujourd'hui, samedi 5 septembre 2026, 7h passées de 6 minutes. Vous avez des questions, il a toutes les réponses. Bonjour Sébastien Limousin, comment ça va?
5: Bonjour Clément, ça va très bien.
4: Oh, quel plaisir de vous retrouver encore.
5: Oh, quel bonheur.
4: Tous les samedis matins, place aux informations de jardinage. Un petit tour de lune pour commencer, on ne va pas perdre de temps.
5: D'accord. C'est parti.
4: Allez-y. Allez-y.
5: Bien, alors, il n'y a pas grand-chose à faire. Hein.
4: Non. C'est vrai?
5: Oui,
4: je vois ça, ouais.
5: Donc, aujourd'hui, demain, lundi, mardi, mercredi, donc le 5, le 6, le 7, le 8 et le 9, c'est du repos.
4: Un long week-end pour notre jardin.
5: Un très long week-end pour notre jardin. Ensuite, jeudi 10, notez bien, jeudi 10, plantation, racines et tubercules.
4: D'accord, plus tondeuse.
5: Par exemple.
4: Si on veut.
5: Voilà, c'est bien, il est en train de...
4: Je vois un petit peu.
5: Ouais. Et vendredi 11, c'est du repos.
4: Ah oh bah dis donc, un peu feignant cette semaine de septembre, là.
5: Ah bah oui, on commence doucement moins.
4: Oh, juste jeudi, on plante les racines
5: jeudi,
4: et tubercules.
5: On retient bien, juste
4: donc
5: jeudi
4: plantation,
5: 10.
4: C'est-à-dire graines, mais aussi les boutures, etc.
5: Les semences d'igname, de tarot, tout ça.
4: Donc racines et tondeuses, puisque
5: et tondeuse,
4: ce sera une lune
5: oui, il y en a pas mal, ouais, descendante.
4: Bref.
5: Voilà.
4: Et c'est la semaine prochaine qu'on pourra.
5: La semaine d'après, du coup.
4: On pourra couper les pointes pour que ça pousse.
5: Oui, c'est bien ça.
4: Mais là, jusqu'à mercredi, rien à faire. Jeudi, plantation.
5: Les tubercules.
4: Et tondeuse.
5: Et vendredi,
4: vous savez,
5: repos,
4: en plus, ce week-end, il y a la fête du diaote.
5: Oui.
4: Est-ce que vous connaissez la spécificité du diaote, Sébastien?
5: Le crabe.
4: Alors oui, déjà.
5: Entre autres,
4: déjà le
5: crabe, c'est le seul fleuve de Calédonie.
4: C'est le plus long fleuve de Calédonie.
5: Voilà,
4: oui, mais c'est surtout le seul cours d'eau
5: qui est dans le sens inverse.
4: Exactement, qui coule du sud vers le nord. Bravo à vous.
5: Alors.
4: Et quelles sont les plantes qu'on peut trouver là dans cette région nord-est, les plantes assez étonnantes qu'on peut trouver là-bas?
5: On a pas mal de plantes de micro-endémisme. On a des, je suis en train de penser à une orchidée qui pousse au sommet du mont le plus haut.
4: Bien sûr, le mont Humboldt.
5: Voilà. Non, c'est pas le panier.
4: Il me semble que ça se joue. Je vais vérifier ça. Est-ce qu'on a des appels là déjà sur le standard? Non, pas encore.
5: Donc, une qui pousse vraiment au sommet, qui est extrêmement rare d'ailleurs.
4: Ah bah oui, j'imagine.
5: Et puis,
4: on a en Borrella peut-être aussi de ce côté-là.
5: Partout. Et puis on a aussi, surtout aussi sur la côte est, et également des conifères également qui sont spécifiques à la région. Hein. Parce qu'on a pas mal d'espèces de conifères qu'on appelle pin colonnaire, mais il y a plein d'espèces différentes.
4: D'Orocaria quoi.
5: Ah voilà. Oh, c'est bon.
4: Alors, oui, c'est le Mont Panier, hein, le Mont Humboldt, ça.
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0: Et vous êtes sur la première, il est 8h passées de 40 minutes. Et merci d'être avec nous dans le Réveil Pacifique. Le Réveil Pacifique, c'est jusqu'à 9h. On est dans cette dernière partie qui est dédiée aux chroniques légères et positives et aux infos pratiques. Je vous donne d'ailleurs les services de garde que je n'ai pas eu le temps de vous donner tout à l'heure pour ce samedi 5 septembre. Et pour Nouméa, la pharmacie de garde sera la pharmacie du Médisud. Et le médecin de garde est Titouan Leroy. Et pour demain, et pour pour Dimbéa et le Mont-d'Or, la pharmacie de garde d'aujourd'hui sera le centre médical de Couthiou et médecin de garde sera Michel Hassenfratz à 8h. Passez donc de 40 minutes. Je vous le rappelle, pas de prévision météorologique, pas de prévision à de vigilance particulière à mettre en compte, excusez-moi. On continue avec les infos pratiques avec CG que l'on retrouve cette année sous forme de chronique. Aujourd'hui, on va parler du dispositif d'urgence d'aide alimentaire du CCAS de Dimbéa.
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2: Face aux difficultés sociales persistantes liées aux conséquences des émeutes de 2024, le CCAS de Dimbéa a mis en place un dispositif d'urgence d'aide alimentaire financé par l'État dans le cadre de la dotation de solidarité républicaine. Ce dispositif consiste en une demande d'aide simplifiée qui permet de garantir un accès rapide et équitable sous forme de bons d'achat d'une valeur de 5000 francs par personne, utilisable au choix auprès des prestataires du CCAS et valable 30 jours, tout en limitant les démarches administratives. Cette demande est réalisable via un formulaire en ligne, aussi disponible dans les démarches en ligne sur le site internet de la ville de Dimbéa. On vous met le lien sur notre groupe Les Infos Pratiques d'NC La Première. Ou vous pouvez aussi vous rendre directement au CCAS de Dimbéa et remplir le formulaire papier. Afin d'en bénéficier, des conditions d'octroi de l'aide ont été définies. Il faut être majeur, résider à Dimbéa depuis plus de 6 mois, ne pas dépasser le plafond de ressources mensuelles fixé à 96 200 francs. Une personne peut formuler une demande qui sera susceptible d'être renouvelée une fois, sous réserve de la transmission des justificatifs demandés et dans la limite des crédits disponibles. Cette mesure est financée au titre du dispositif de solidarité républicaine mis en œuvre dans le cadre du prêt garanti par l'État accordé à la Nouvelle-Calédonie et remboursé par celle-ci. Le CCAS vous accueille tous les matins de 7h30 à 11h30 pour la remise des bons, toute aide confondue, et tous les après-midi de 12h30 à 15h30, sauf le vendredi, ça ferme à 14h30 pour l'accueil des usagers et le traitement des demandes d'aide alimentaire d'urgence. Pour tout renseignement, contactez le CCAS de Dimbéa au 46 55 00. Le poste avec toutes les infos est déjà dispo sur notre groupe Facebook. À demain.
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1: Mais oui, de passer un excellent week-end sur NC, la première 8h passées de 47 minutes. On continue avec nos chroniques légères et positives. Et je vous le rappelle, que pour permettre le bon déroulement de l'événement Fête du sport aquatique, organisé par la direction de la vie citoyenne, éducative et sportive de la ville de Nouméa, aujourd'hui même à la piscine municipale Jacques Mouron, le stationnement est réglementé comme suit. Le stationnement est réservé au personnel à mobilité, aux personnes à mobilité réduite. Actuellement, c'est depuis 6h du matin, promenade Roger Larocque au droit du numéro 144 sur le stationnement en épi de la piscine municipale Jacques Mouron. Le retour à la normale se fera sans préavis dès la fin de la manifestation. On continue avec le conseil du veto. Aujourd'hui, on va savoir qu'est-ce qu'on peut faire quand on a un chien qui a le mal des transports.
2: Le conseil du veto pour mieux comprendre vos animaux avec Colette Arpaillange, docteur vétérinaire comportementaliste. Le conseil du veto avec Colette Arpaillange. Bonjour Colette.
3: Bonjour Nicolas.
2: Comment allez-vous?
3: Très bien.
2: Bon, eh ben écoutez, c'est parfait. On a une liste de questions de nos chers auditeurs et on va commencer avec cette question qui nous vient de Félix. Mon chien n'est pas bien du tout lorsqu'on prend la voiture ensemble. Comment est-ce que je peux gérer ce problème, Colette?
3: Et effectivement, le mal des transports est relativement répandu chez le chien et peut concrètement limiter les sorties et les déplacements. Alors, les signes d'inconfort sont évidents chez certains. Le chien s'agite, il bave, il gémit. On peut observer des vomissements et certains développent même une véritable phobie de la voiture qui vous oblige à le mettre de force dans le véhicule. Bref, une vraie galère, autant pour vous que pour votre toutou qui exprime un réel mal-être.
2: Mais alors du coup, à quoi c'est dû?
3: Alors, au départ, le responsable, c'est l'oreille interne qui constitue le centre de l'équilibre. En voiture, l'oreille interne détecte les mouvements, les accélérations, les freinages et envoie des informations au cerveau qui passe en mode panique. Un malaise avec des nausées...